0: Oui, c'est ça, je comprends.
1: C'est ça, j'ai un peu.
0: Bon, ben, moi, je suis au
1: Bonjour, il y a un peu de temps. Je vous remercie, je vous remercie.